Sunshine. Et où il y a Sunshine, oh, Sunshine Me. Hoppa! Ça va être Sunshine Me. Là, nous l'avons mis une dernière directe. Mais d'une chose, je vais te mettre de l'atome. Sunshine Me. Yo! Si je t'en disais, on est du hirème.